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nous voyons donc notre héros s'approcher de la victime d'un pas lent mais décidé quand même. Un dernier ajustement, les vêtements, tout va bien. Oui, la braguette, on la referme. Il s'approche de la dame, un croisement de regards.

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2: Bonjour Madame, Monsieur, ici Yannick Michaud et voici vos informations Gravité Info à Max 103. Le centre sportif Soulanges se refera une beauté 45 ans après sa construction. Une réfection majeure de 14,5 millions de dollars s'opérera dès l'an prochain, le fruit d'une collaboration de 10 municipalités de la région qui ont créé une régie. Au moment où le centre sportif n'était qu'un projet dans les années 70, la création d'une régie avait été discutée, mais le projet avait avorté et Saint-Polycarpe avait fait cavalier seul. Le centre sportif de Soulanges avait accueilli ses premiers patineurs en septembre 81 après une construction de 1,1 million de dollars. Quelques 40 ans plus tard, les élus de la région ont réussi à mettre en place cette régie. Le consensus a été obtenu après de 10 maires et de 60 conseillers qui ont compris l'essence du projet régional. Le vote par anticipation s'est avéré populaire dimanche et lundi dans la circonscription de Beauharnois alors qu'environ le quart des électeurs inscrits ont exercé leur droit de vote. Selon le directeur du bureau de scrutin de Beauharnois, Denis Hamès, 14 768 électeurs se sont rendus aux urnes dans les 9 bureaux de vote par anticipation accessibles sur le territoire, incluant la municipalité de Côteau-du-Lac, ce qui représente un taux de 24,68% comparativement au taux de 23,59% observé à l'échelle québécoise. Il est toujours possible d'exercer son droit de vote jusqu'à jeudi 1er octobre, 14h, directement au bureau du directeur de scrutin de Beauharnois situé rue Madden. Lundi 5 octobre, jour d'élection, 26 bureaux de vote seront accessibles de 9h30 à 20h dans la circonscription pour faire son choix électoral. Enfin, les surplus textiles représentent un important enjeu environnemental. Le colloque en mode ETC, expression textile circulaire, se penchera sur cette problématique du 5 au 10 octobre au pavillon Wilson de Côteau-du-Lac. L'événement organisé par le comité 21 Québec se penchera notamment sur les opportunités d'affaires liées au surplus de textiles. Voilà ce qui complète Bonne journée de la réconciliation et pour plus de détails, consultez le www.journalsaintfrançois.ca.
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2: Bonjour, madame, monsieur, ici Yannick Michaud et voici vos informations Gravité Info à Max 103. Le centre sportif Soulanges se refera une beauté 45 ans après sa construction. Une réfection majeure de 14,5 millions de dollars s'opérera dès l'an prochain, le fruit d'une collaboration de 10 municipalités de la région qui ont créé une régie. Au moment où le centre sportif n'était qu'un projet dans les années 70, la création d'une régie avait été discutée, mais le projet avait avorté et Saint-Polycarpe avait fait cavalier seul. Le centre sportif de Soulanges avait accueilli ses premiers patineurs en septembre 81 après une construction de 1,1 million de dollars. Quelques 40 ans plus tard, les élus de la région ont réussi à mettre en place cette régie. Le consensus a été obtenu après de 10 maires et de 60 conseillers qui ont compris l'essence du projet régional. Le vote par anticipation s'est avéré populaire dimanche et lundi dans la circonscription de Beauharnois alors qu'environ le quart des électeurs inscrits ont exercé leur droit de vote. Selon le directeur du bureau de scrutin de Beauharnois, Denis Hamès, 14 768 électeurs se sont rendus aux urnes dans les 9 bureaux de vote par anticipation accessibles sur le territoire, incluant la municipalité de Côteau-du-Lac, ce qui représente un taux de 24,68% comparativement au taux de 23,59% observé à l'échelle québécoise. Il est toujours possible d'exercer son droit de vote jusqu'à jeudi 1er octobre, 14h, directement au bureau du directeur de scrutin de Beauharnois situé rue Madden. Lundi 5 octobre, jour d'élection, 26 bureaux de vote seront accessibles de 9h30 à 20h dans la circonscription pour faire son choix électoral. Enfin, les surplus textiles représentent un important enjeu environnemental. Le colloque en mode ETC, expression textile circulaire, se penchera sur cette problématique du 5 au 10 octobre au pavillon Wilson de Côteau-du-Lac. L'événement organisé par le comité 21 Québec se penchera notamment sur les opportunités d'affaires liées au surplus de textiles. Voilà ce qui complète Bonne journée de la réconciliation et pour plus de détails, consultez le www.journalsaintfrançois.ca.
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2: Bonjour madame, monsieur, ici Yannick Michaud et voici vos informations Gravité Info à Max 103. Le centre sportif Soulanges se refera une beauté 45 ans après sa construction. Une réfection majeure de 14,5 millions de dollars s'opérera dès l'an prochain, le fruit d'une collaboration de 10 municipalités de la région qui ont créé une régie. Au moment où le centre sportif n'était qu'un projet dans les années 70, la création d'une régie avait été discutée, mais le projet avait avorté et Saint-Polycarpe avait fait cavalier seul. Le centre sportif de Soulanges avait accueilli ses premiers patineurs en septembre 81 après une construction de 1,1 million de dollars. Quelques 40 ans plus tard, les élus de la région ont réussi à mettre en place cette régie. Le consensus a été obtenu après de 10 maires et de 60 conseillers qui ont compris l'essence du projet régional. Le vote par anticipation s'est avéré populaire dimanche et lundi dans la circonscription de Beauharnois alors qu'environ le quart des électeurs inscrits ont exercé leur droit de vote. Selon le directeur du bureau de scrutin dans Beauharnois, Denis Hamès, 14 768 électeurs se sont rendus aux urnes dans les 9 bureaux de vote par anticipation accessibles sur le territoire, incluant la municipalité de Côteau-du-Lac, ce qui représente un taux de 24,68% comparativement au taux de 23,59% observé à l'échelle québécoise. Il est toujours possible d'exercer son droit de vote jusqu'à jeudi 1er octobre, 14h, directement au bureau du directeur de scrutin de Beauharnois situé rue Madden. Lundi 5 octobre, jour d'élection, 26 bureaux de vote seront accessibles de 9h30 à 20h dans la circonscription pour faire son choix électoral. Enfin, les surplus textiles représentent un important enjeu environnemental. Le colloque en mode ETC, expression textile circulaire, se penchera sur cette problématique du 5 au 10 octobre au pavillon Wilson de Côteau-du-Lac. L'événement organisé par le comité 21 Québec se penchera notamment sur les opportunités d'affaires liées au surplus de textiles. Voilà ce qui complète Bonne journée de la réconciliation et pour plus de détails, consultez le www.journalsaintfrançois.ca.
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2: Bonjour Madame, Monsieur, ici Yannick Michaud et voici vos informations Gravité Info à Max 103. Le centre sportif Soulanges se refera une beauté 45 ans après sa construction. Une réfection majeure de 14,5 millions de dollars s'opérera dès l'an prochain, le fruit d'une collaboration de 10 municipalités de la région qui ont créé une régie. Au moment où le centre sportif n'était qu'un projet dans les années 70, la création d'une régie avait été discutée, mais le projet avait avorté et Saint-Polycarpe avait fait cavalier seul. Le centre sportif de Soulanges avait accueilli ses premiers patineurs en septembre 81 après une construction de 1,1 million de dollars. Quelques 40 ans plus tard, les élus de la région ont réussi à mettre en place cette régie. Le consensus a été obtenu après de 10 maires et de 60 conseillers qui ont compris l'essence du projet régional. Le vote par anticipation s'est avéré populaire dimanche et lundi dans la circonscription de Beauharnois alors qu'environ le quart des électeurs inscrits ont exercé leur droit de vote. Selon le directeur du bureau de scrutin de Beauharnois, Denis Hamès, 14 768 électeurs se sont rendus aux urnes dans les 9 bureaux de vote par anticipation accessibles sur le territoire, incluant la municipalité de Côteau-du-Lac, ce qui représente un taux de 24,68% comparativement au taux de 23,59% observé à l'échelle québécoise. Il est toujours possible d'exercer son droit de vote jusqu'à jeudi 1er octobre, 14h, directement au bureau du directeur de scrutin de Beauharnois situé rue Madden. Lundi 5 octobre, jour d'élection, 26 bureaux de vote seront accessibles de 9h30 à 20h dans la circonscription pour faire son choix électoral. Enfin, les surplus textiles représentent un important enjeu environnemental. Le colloque en mode ETC, expression textile circulaire, se penchera sur cette problématique du 5 au 10 octobre au pavillon Wilson de Côteau-du-Lac. L'événement organisé par le comité 21 Québec se penchera notamment sur les opportunités d'affaires liées au surplus de textiles. Voilà ce qui complète Bonne journée de la réconciliation et pour plus de détails, consultez le www.journalsaintfrançois.ca.
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2: Bonjour Madame, Monsieur, ici Yannick Michaud et voici vos informations Gravité Info à Max 103. Le centre sportif Soulanges se refera une beauté 45 ans après sa construction. Une réfection majeure de 14,5 millions de dollars s'opérera dès l'an prochain, le fruit d'une collaboration de 10 municipalités de la région qui ont créé une régie. Au moment où le centre sportif n'était qu'un projet dans les années 70, la création d'une régie avait été discutée, mais le projet avait avorté et Saint-Polycarpe avait fait cavalier seul. Le centre sportif de Soulanges avait accueilli ses premiers patineurs en septembre 81 après une construction de 1,1 million de dollars. Quelques 40 ans plus tard, les élus de la région ont réussi à mettre en place cette régie. Le consensus a été obtenu après de 10 maires et de 60 conseillers qui ont compris l'essence du projet régional. Le vote par anticipation s'est avéré populaire dimanche et lundi dans la circonscription de Beauharnois alors qu'environ le quart des électeurs inscrits ont exercé leur droit de vote. Selon le directeur du bureau de scrutin dans Beauharnois, Denis Hamès, 14 768 électeurs se sont rendus aux urnes dans les 9 bureaux de vote par anticipation accessibles sur le territoire, incluant la municipalité de Côteau-du-Lac, ce qui représente un taux de 24,68% comparativement au taux de 23,59% observé à l'échelle québécoise. Il est toujours possible d'exercer son droit de vote jusqu'à jeudi 1er octobre, 14h, directement au bureau du directeur de scrutin de Beauharnois situé rue Madden. Lundi 5 octobre, jour d'élection, 26 bureaux de vote seront accessibles de 9h30 à 20h dans la circonscription pour faire son choix électoral. Enfin, les surplus textiles représentent un important enjeu environnemental. Le colloque en mode ETC, expression textile circulaire, se penchera sur cette problématique du 5 au 10 octobre au pavillon Wilson de Côteau-du-Lac. L'événement organisé par le comité 21 Québec se penchera notamment sur les opportunités d'affaires liées au surplus de textiles. Voilà ce qui complète Bonne journée de la réconciliation et pour plus de détails, consultez le www.journalsaintfrançois.ca. 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
2: Bonjour Madame, Monsieur, ici Yannick Michaud et voici vos informations Gravité Info à Max 103. Le centre sportif Soulanges se refera une beauté 45 ans après sa construction. Une réfection majeure de 14,5 millions de dollars s'opérera dès l'an prochain, le fruit d'une collaboration de 10 municipalités de la région qui ont créé une régie. Au moment où le centre sportif n'était qu'un projet dans les années 70, la création d'une régie avait été discutée, mais le projet avait avorté et Saint-Polycarpe avait fait cavalier seul. Le centre sportif de Soulanges avait accueilli ses premiers patineurs en septembre 81 après une construction de 1,1 million de dollars. Quelques 40 ans plus tard, les élus de la région ont réussi à mettre en place cette régie. Le consensus a été obtenu après de 10 maires et de 60 conseillers qui ont compris l'essence du projet régional. Le vote par anticipation s'est avéré populaire dimanche et lundi dans la circonscription de Beauharnois alors qu'environ le quart des électeurs inscrits ont exercé leur droit de vote. Selon le directeur du bureau de scrutin de Beauharnois, Denis Hamès, 14 768 électeurs se sont rendus aux urnes dans les 9 bureaux de vote par anticipation accessibles sur le territoire, incluant la municipalité de Côteau-du-Lac, ce qui représente un taux de 24,68% comparativement au taux de 23,59% observé à l'échelle québécoise. Il est toujours possible d'exercer son droit de vote jusqu'à jeudi 1er octobre, 14h, directement au bureau du directeur de scrutin de Beauharnois situé rue Madden. Lundi 5 octobre, jour d'élection, 26 bureaux de vote seront accessibles de 9h30 à 20h dans la circonscription pour faire son choix électoral. Enfin, les surplus textiles représentent un important enjeu environnemental. Le colloque en mode ETC, expression textile circulaire, se penchera sur cette problématique du 5 au 10 octobre au pavillon Wilson de Côteau-du-Lac. L'événement organisé par le comité 21 Québec se penchera notamment sur les opportunités d'affaires liées au surplus de textiles. Voilà ce qui complète Bonne journée de la réconciliation et pour plus de détails, consultez le www.journalsaintfrançois.ca.
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4: Bonjour, madame, monsieur, ici Yannick Michaud et voici vos informations Gravité Info à Max 103. Le centre sportif Soulanges se refera une beauté 45 ans après sa construction. Une réfection majeure de 14,5 millions de dollars s'opérera dès l'an prochain, le fruit d'une collaboration de 10 municipalités de la région qui ont créé une régie. Au moment où le centre sportif n'était qu'un projet dans les années 70, la création d'une régie avait été discutée, mais le projet avait avorté et Saint-Polycarpe avait fait cavalier seul. Le centre sportif de Soulanges avait accueilli ses premiers patineurs en septembre 81 après une construction de 1,1 million de dollars. Quelques 40 ans plus tard, les élus de la région ont réussi à mettre en place cette régie. Le consensus a été obtenu après de 10 maires et de 60 conseillers qui ont compris l'essence du projet régional. Le vote par anticipation s'est avéré populaire dimanche et lundi dans la circonscription de Beauharnois alors qu'environ le quart des électeurs inscrits ont exercé leur droit de vote. Selon le directeur du bureau de scrutin de Beauharnois, Denis Hamès, 14 768 électeurs se sont rendus aux urnes dans les 9 bureaux de vote par anticipation accessibles sur le territoire, incluant la municipalité de Côteau-du-Lac, ce qui représente un taux de 24,68% comparativement au taux de 23,59% observé à l'échelle québécoise. Il est toujours possible d'exercer son droit de vote jusqu'à jeudi 1er octobre, 14h, directement au bureau du directeur de scrutin de Beauharnois situé rue Madden. Lundi 5 octobre, jour d'élection, 26 bureaux de vote seront accessibles de 9h30 à 20h dans la circonscription pour faire son choix électoral. Enfin, les surplus textiles représentent un important enjeu environnemental. Le colloque en mode ETC, expression textile circulaire, se penchera sur cette problématique du 5 au 10 octobre au pavillon Wilson de Côteau-du-Lac. L'événement organisé par le comité 21 Québec se penchera notamment sur les opportunités d'affaires liées au surplus de textiles. Voilà ce qui complète Bonne journée de la réconciliation et pour plus de détails, consultez le www.journalsaintfrançois.ca.
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2: Bonjour Madame, Monsieur, ici Yannick Michaud et voici vos informations Gravité Info à Max 103. Le centre sportif Soulanges se refera une beauté 45 ans après sa construction. Une réfection majeure de 14,5 millions de dollars s'opérera dès l'an prochain, le fruit d'une collaboration de 10 municipalités de la région qui ont créé une régie. Au moment où le centre sportif n'était qu'un projet dans les années 70, la création d'une régie avait été discutée, mais le projet avait avorté et Saint-Polycarpe avait fait cavalier seul. Le centre sportif de Soulanges avait accueilli ses premiers patineurs en septembre 81 après une construction de 1,1 million de dollars. Quelques 40 ans plus tard, les élus de la région ont réussi à mettre en place cette régie. Le consensus a été obtenu après de 10 maires et de 60 conseillers qui ont compris l'essence du projet régional. Le vote par anticipation s'est avéré populaire dimanche et lundi dans la circonscription de Beauharnois alors qu'environ le quart des électeurs inscrits ont exercé leur droit de vote. Selon le directeur du bureau de scrutin dans Beauharnois, Denis Hamès, 14 768 électeurs se sont rendus aux urnes dans les 9 bureaux de vote par anticipation accessibles sur le territoire, incluant la municipalité de Côteau-du-Lac, ce qui représente un taux de 24,68% comparativement au taux de 23,59% observé à l'échelle québécoise. Il est toujours possible d'exercer son droit de vote jusqu'à jeudi 1er octobre, 14h, directement au bureau du directeur de scrutin de Beauharnois situé rue Madden. Lundi 5 octobre, jour d'élection, 26 bureaux de vote seront accessibles de 9h30 à 20h dans la circonscription pour faire son choix électoral. Enfin, les surplus textiles représentent un important enjeu environnemental. Le colloque en mode ETC, expression textile circulaire, se penchera sur cette problématique du 5 au 10 octobre au pavillon Wilson de Côteau-du-Lac. L'événement organisé par le comité 21 Québec se penchera notamment sur les opportunités d'affaires liées au surplus de textiles. Voilà ce qui complète Bonne journée de la réconciliation et pour plus de détails, consultez le www.journalsaintfrançois.ca.
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